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1: Bienvenue sur Globe 360 Radio, actualité du monde vue d'Afrique. Bangkok accueille, jusqu'au 18 octobre, les assemblées annuelles du Fonds monétaire international et du groupe de la Banque mondiale. Des milliers de banquiers centraux, de ministres des Finances et de responsables du développement y sont attendus. Les premiers jours sont consacrés à des séminaires sur l'intelligence artificielle et la mobilisation des capitaux privés du 12 au 14 octobre. Le temps fort politique sera la réunion ministérielle du Comité du développement, le 15 octobre, suivie de la session plénière du CIS et de celle du Comité monétaire et financier international, le 17. Kristalina Georgieva, directrice générale du FMI, et Ajay Banga, président de la Banque mondiale, mènent les débats centrés sur la mobilisation des capitaux privés et la stabilité financière. Des ministres des Finances des grandes économies sont attendus. Mardi 13 octobre, le FMI a publié ses perspectives économiques mondiales. L'institution relève à 3, 1% sa prévision de croissance mondiale pour 2026, contre 3% en juillet, et table sur 3, 4% en 2027. Les investissements dans l'intelligence artificielle soutiennent la demande, mais creusent les écarts entre pays. Le FMI avertit que la résilience de l'économie mondiale a ses limites. Les réserves stratégiques de pétrole s'épuisent et les budgets publics disposent de peu de marge. Il appelle les États à renforcer leurs finances publiques. Le choc énergétique lié à la guerre au Moyen-Orient frappe le plus durement les pays importateurs d'énergie et à faible revenu. Pour le continent africain, la question de l'énergie n'est donc pas un détail technique. Elle conditionne la croissance, l'inflation et la capacité des États à emprunter. En Afrique subsaharienne, la Banque mondiale table sur une croissance de 4-3% en 2026, après 4-1% en 2025. Selon son rapport du 6 octobre, près des trois quarts des pays de la région ont vu leurs prévisions revues à la hausse, notamment l'Angola, l'Éthiopie, le Nigeria et la Zambie. La bonne nouvelle s'arrête là. Le revenu par habitant ne progressera que de 1,8% cette année, contre 1,6% l'an dernier, un rythme jugé insuffisant pour améliorer rapidement le niveau de vie. L'inflation médiane passera de 3,7% à 5,5% sous l'effet des carburants, des engrais et des produits alimentaires. La dette publique reste stable autour de 57% du produit intérieur brut, mais près de la moitié des pays de la région sont en défaut ou en grande difficulté pour assurer leurs services. Le prochain défi, selon la Banque mondiale, est de transformer cette croissance en emploi. Le recul de l'aide au développement accroît la pression sur les ressources intérieures. Les risques restent élevés, conflits prolongés au Moyen-Orient, El Niño, taux d'intérêt élevés et coûts du service de la dette. C'est le cas du Sénégal. Sa dette publique atteint environ 130% du produit intérieur brut. Après la révélation d'irrégularités dans la déclaration des finances publiques, les comptes ont été réévalués et l'endettement a atteint ce niveau. Le mardi 6 octobre, Dakar a réuni pour la première fois l'ensemble de ses créanciers extérieurs en réunion virtuelle sous l'égide du FMI. Il s'agissait d'une réunion d'information et de dialogue sans engagement financier à ce stade. Dakar y a présenté sa stratégie de traitement de la dette, son calendrier et les prochaines étapes. Selon RFI, le pays demande d'abord plus de temps pour rembourser. Le FMI doit présenter aux créanciers l'accord conclu au niveau de ses services, en vue d'un nouveau programme au titre de la facilité élargie de crédit. La Chine détient environ 8% de la dette extérieure sénégalaise, devant la France, l'Inde, le Koweït, l'Allemagne et le Japon. Mais personne ne connaît encore la liste complète des banques commerciales et des bailleurs privés. Selon RFI, le fonds a donné son accord de principe à un prêt de 2 milliards de dollars. Une restructuration rendant la dette viable en est la condition. Le problème dépasse le Sénégal. Selon le rapport d'octobre 2026 de la Banque mondiale sur l'économie africaine, 13 pays subsahariens doivent rembourser 43,6 milliards de dollars d'euros obligations entre 2024 et 2030. L'Afrique du Sud, le Nigeria et le Ghana en portent 24,6 milliards, soit plus de la moitié. Le Nigeria et le Ghana doivent chacun rembourser 6,4 milliards. L'Angola doit 3,9 milliards et le Kenya 3,2 milliards. La Banque mondiale met en garde. Le refinancement allège la pression immédiate, mais il fiche des coûts plus élevés pendant des années. il est devenu la principale stratégie des États africains face aux échéances. Dans son rapport d'avril, elle relevait que le service de la dette extérieure atteignait 18,2% des recettes en 2025 contre 15,4% en 2024 et que les intérêts dépassaient les dépenses de santé ou d'éducation dans 4 pays africains sur 5. Pour les pays endettés, la question est simple, qui finance, à quel coût et avec quelle marge budgétaire? Les réponses qui sortiront de Bangkok cette semaine diront si les États africains gagnent du temps ou s'ils ne font que déplacer l'échéance. 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
1: Bienvenue sur Globe 360 Radio et vous écoutez Technologie 360. Dans les centres de données qui font tourner l'intelligence artificielle, une question revient partout. Qui paie l'électricité, le refroidissement et les puces? Le thème de cette émission tient en une formule, le calcul a un prix. Ce prix se mesure en mégawatts, en milliards de dollars empruntés et de plus en plus en souveraineté, c'est-à-dire en capacité de garder ses données chez soi. Nous commençons par l'Afrique du Sud, puis nous irons au Maroc et à l'échelle du continent, avant de regarder comment la finance mondiale paie la facture. En Afrique du Sud, Microsoft annonce en avril 2026 un investissement de 329 millions de dollars, qui s'ajoute à un engagement antérieur de 1,2 milliard de dollars. Cette enveloppe doit financer l'achat de terrains pour de futurs centres de données, ainsi que la préparation de l'électricité et de l'eau, deux conditions que l'entreprise juge indispensables. Brad Smith, président de Microsoft, résume la logique. On ne peut pas faire d'IA sans centre de données. Microsoft travaille aussi avec la société sud-africaine Lelapa AI sur des modèles de langage multilingue pour les langues africaines. Selon l'entreprise, son programme de compétences en IA, lancé en Afrique du Sud en janvier 2025, a déjà touché 4 millions d'apprenants et près de 500 000 personnes y ont été certifiées. En janvier 2026, Microsoft s'est aussi associé à la chaîne publique SABC pour diffuser ses formations. Google a officialisé en 2025 sa première région cloud africaine à Johannesburg dans le cadre d'un investissement de 2,5 milliards de rands, lui-même inscrit dans un engagement de 1 milliard de dollars pour le continent. Une étude d'Access Partnership, citée par Google, estime son effet à 90,6 milliards de dollars de production économique supplémentaire entre 2025 et 2030. La région cloud de Google fonctionne depuis janvier 2024 et le président Cyril Ramaphosa y voit un investissement précieux pour le pays. Le programme d'accélération de Google offre jusqu'à 350 000 dollars de crédit cloud aux startups participantes qui ont levé ensemble plus de 600 millions de dollars selon l'entreprise. En juillet 2026, lors d'un sommet à Johannesburg, Google a annoncé le premier laboratoire d'intelligence artificielle appliquée d'Afrique. Au Maroc, à Nouasseur, près de Casablanca, un projet de 1,2 milliard de dollars est en cours. L'annonce initiale date d'avril 2026, portée par Nexus Core Systems avec Naver Cloud pour l'exploitation et Tekawa Morocco pour l'énergie renouvelable. Le 21 septembre, Nvidia a confirmé deux projets au Maroc, dont le Nexus AI Factory de Nouasseur, avec une première phase de 40 MW. Le conseil de la région Casablanca-Settat a validé 666 hectares pour le site. Le projet est présenté comme le premier centre de données souverain d'intelligence artificielle en Afrique, une qualification contestée par une tribune de Quid.ma. À l'échelle du continent, Nvidia et le groupe Cassava Technologies annoncent un partenariat de 700 millions de dollars. Une première phase a livré 3000 processeurs graphiques à un centre construit par Cassava en Afrique du Sud en juin 2025. 12 000 autres doivent être déployés en 3 à 4 ans en Égypte, au Nigeria, au Kenya et au Maroc. Cassava, implanté en Afrique du Sud et au Botswana, est un acteur panafricain des télécommunications et du numérique. Son patron, Ziad Suleiman, estime que l'Afrique a trop longtemps reçu des technologies de second rang. Nvidia détient environ 93% du marché mondial des processeurs graphiques, selon un analyste du New Lines Institute. Le besoin est réel. Selon le Programme des Nations Unies pour le Développement, seuls 5% des praticiens africains de l'intelligence artificielle ont accès à la puissance de calcul nécessaire. Et l'argent, lui, vient des marchés. Aux États-Unis, le centre de Hyperion, en Louisiane, représente 27 milliards de dollars. Il est porté à 80% par le fonds Blue Owl, Meta en détenant 20%, et sa dette a été émise à 6,58%, un taux proche des obligations à haut rendement. Meta loue le site pour 4 ans, avec des options de renouvellement, et a offert certaines garanties aux investisseurs. En 2026, Meta a émis 12 milliards de dollars pour son site d'El Paso et les investisseurs facturent davantage ce risque. Le décalage est réel. Certaines obligations courent jusqu'en 2049, alors que les processeurs ont une durée de vie utile de 3 à 5 ans. Le calcul a donc un prix et il se paie d'abord en dette. 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

0: 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Ah ouais.
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1: Bienvenue sur Globe 360 Radio et vous écoutez Sport 360. Dans 10 à 8 jours, Dakar ouvre les Jeux Olympiques de la Jeunesse. Du 31 octobre au 13 novembre, la capitale sénégalaise, avec Gamia Diop et Sali, accueille environ 2700 jeunes athlètes âgés de 17 ans ou plus. C'est la première fois qu'un événement olympique est organisé sur le continent africain. Dakar 2026 est la quatrième édition d'été de ces Jeux, créée en 2010 et organisée tous les 4 ans. La cérémonie d'ouverture est annoncée au stade Abdoulaye Wade, à Gamia Diop. Les billets de compétition démarrent à 1000 francs CFA, selon l'agence de presse sénégalaise, l'APS, et la billetterie officielle est en ligne. La flamme olympique de la jeunesse a été allumée à Athènes, avant un parcours inédit vers l'Afrique. La médaillée olympique brésilienne, Ressa Leal, a été nommée ambassadrice mondiale de Dakar 2026. La formule des organisateurs résume l'ambition. Faire de cette fête de la jeunesse une rencontre entre les délégations et le public du pays hôte. Le programme compte 25 sports de compétition, auxquels s'ajoutent 10 sports d'engagement pensés pour la découverte et la participation. On compte 239 épreuves, 114 masculines, 114 féminines et 11 mixtes. Le comité d'organisation revendique une parité historique entre femmes et hommes, notamment en gymnastique, en boxe et en lutte. Le comité international olympique souhaite par ailleurs une forte représentation africaine dans chaque sport, ainsi qu'une représentation du pays hôte dans la mesure du possible. Autre nouveauté, une équipe de réfugiés doit participer aux Jeux, une première dans l'histoire olympique, selon la presse sénégalaise. Les qualifications de baseball 5 débutent dès le 30 octobre, la veille de la cérémonie d'ouverture. Pour Dakar, ces Jeux sont aussi un test d'organisation, à quelques semaines de l'ouverture. Côté sénégalais, le Comité national olympique et sportif a dévoilé, jeudi 8 octobre, la liste de 136 athlètes retenus dans 23 disciplines. Selon la liste publiée, on compte 69 filles et 67 garçons. Ils sont regroupés au sein de la Team Sénégal et concourront du badminton à la voile, en passant par la lutte de plage, le basket 3x3, le judo, la natation, le taekwondo, le volley de plage ou encore le rugby à 7. Pour ces jeunes, l'événement est une occasion rare de concourir devant leur public. L'aviron et l'équitation ne comptent chacune qu'un seul athlète. Le contingent est inférieur aux 139 athlètes annoncés en juillet selon le site Sénégo, qui ne précise pas les raisons de cet écart. Le ministère de la Jeunesse, des Sports et de la Culture avait annoncé, dans le budget 2025, une enveloppe d'1 milliard de francs CFA pour préparer les athlètes. Changement de décor en Europe. La 70e cérémonie du Ballon d'Or se tiendra le lundi 26 octobre au London Palladium, à Londres. C'est la première fois qu'elle quitte Paris en hommage à Stanley Matthews, premier lauréat du trophée en 1956. Le trophée a été créé par France Football et la cérémonie se tient dans un théâtre du West End et non dans le bâtiment municipal de Paris. Le vote, confié à des journalistes de plus de 100 pays, se termine à la mi-octobre et il couvre la période du 3 août 2025 au 19 juillet 2026. Ousmane Dembélé, tenant du titre masculin, figure parmi les 30 nommés aux côtés de Kylian Mbappé, Michael Olise, William Saliba et Dayo Upamecano. Chez les femmes, Aitana Bonmati est la tenante du titre et Selma Bacha, Melvin Mallard et Wendy Renard figurent parmi les nommées françaises. Au total, 5 Français sont dans la liste masculine et 3 dans la liste féminine. Le Paris Saint-Germain compte 10 joueurs sélectionnés chez les hommes, un record pour le club. Les 2 trophées seront remis le même soir, ainsi que les prix du meilleur gardien et du meilleur club. Parmi les favoris cités par la presse, Lionel Messi cherche un improbable 9e sacre. Sur le circuit, le Masters 1000 de Shanghai a déjà connu des surprises. Le tenant du titre, Valentin Vachereau, vainqueur à Shanghai en 2025, a été battu 6-4, 6-2 par Tommy Paul au 3e tour, lundi 12 octobre. Dans les semaines qui viennent, le sport sera au centre de l'attention à Dakar, où les jauges doivent aussi montrer la capacité de la ville à accueillir des délégations, des spectateurs et des médias. Le compte à rebours est lancé. 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
1: Bienvenue sur Globe 360 Radio et vous écoutez Environnement 360. Au Sénégal, les pluies du dimanche 4 octobre ont fait au moins 5 morts, selon le ministre de l'Intérieur, relayé par RFI. À Dakar, plus de 140 mm sont tombés en 24 heures dans certains quartiers. Des murs se sont effondrés et une partie de la capitale est restée partiellement bloquée jusqu'au lundi soir. Les décès ont été enregistrés à Grand-Niof, Khan Beller et Parcelles Assaini, selon la ville de Dakar. À l'unité 7 des Parcelles Assaini, deux personnes ont perdu la vie, une femme et son fils. Le mur de clôture de la maison touchée a cédé et les 36 occupants ont dû se réfugier à l'étage. Les habitants réclament un système d'évacuation des eaux et le pavage des rues. L'école franco-arabe Mam Diara Bousso a été envahie par l'eau et des sinistrés ont été hébergés à la mairie. Lundi après-midi, le Premier ministre s'est rendu sur place et il a promis de résoudre les problèmes de pompage de l'eau. Une panne d'eau potable a touché 46 quartiers de la capitale après l'inondation de la principale station de pompage. Matam, Touba et Kaolack ont également été inondés. L'Agence nationale de l'aviation civile et de la météorologie, l'ANACIM, a relevé 142 mm en 24 heures à Rufisque, près de Dakar. Selon RFI, le Premier ministre a annoncé un programme de lutte contre les inondations de 920 et 1 milliard de francs CFA. La rentrée scolaire a été reportée au lundi 12 octobre. Le Sénégal accueille les Jeux olympiques de la jeunesse à partir du 31 octobre et ces intempéries testent les infrastructures de la capitale à quelques semaines de l'événement. Plus à l'est, l'Organisation météorologique mondiale décrit une configuration typique d'un fort El Niño, davantage de pluie sur la corne de l'Afrique, sur le sud de l'Europe et dans l'est du Pacifique, et moins sur le sous-continent indien. Cette description, relayée par le média WE Demain, concerne les mois d'août à octobre. Le phénomène se renforce dans le Pacifique tropical. La NOAA, l'Agence américaine d'observation océanique et atmosphérique, estime à plus de 90% la probabilité d'un épisode très fort pendant l'automne et l'hiver 2026 à 2027 de l'hémisphère nord. Selon l'Organisation météorologique mondiale, l'épisode devrait atteindre son apogée en décembre et il est presque certain qu'il durera jusqu'en février 2027. Il pourrait devenir l'un des plus puissants depuis au moins 1950. Un El Niño peut durer jusqu'à 12 mois et revient en général tous les 2 à 7 ans. Pour septembre à novembre 2026, les prévisions multimodèles de l'OMM annoncent une probabilité accrue de température supérieure à la normale sur la quasi-totalité des terres émergées. Sa secrétaire générale, Céleste Solo, rappelle que l'océan qui alimente le phénomène est le plus chaud jamais mesuré. Les températures de surface du centre et de l'est du Pacifique tropical devraient dépasser de 3-7 degrés la normale d'octobre à décembre, contre 2-6 degrés lors du précédent record de novembre 2015 à janvier 2006. Météo France estime qu'un El Niño marqué augmente les chances d'une année 2026 ou 2027 proche ou supérieure au record de 2024. Des chercheurs de l'Université de Chicago, cités par l'AFP, ont estimé qu'il pourrait causer jusqu'à 451 000 décès supplémentaires dans le monde entre juin 2026 et février 2027. La NOAA estime à 75% la probabilité d'une saison cyclonique moins active que la normale dans l'Atlantique. Au Népal, une crue soudaine de la rivière Bouddhi Gandaki a frappé le district de Gorkha dimanche 11 octobre au petit matin. Un glissement de terrain avait bloqué le cours d'eau près du village de Chumchur et la rupture de ce barrage naturel a provoqué la crue en aval. Au moins 5 personnes sont portées disparues selon les autorités, une trentaine de maisons ont été emportées et plusieurs ponts ont été endommagés. L'armée a secouru des personnes par hélicoptère et 49 personnes avaient été sauvées dimanche après-midi. Des évacuations ont été ordonnées le long de la rivière. Le pays se remet encore de la crue d'août qui a fait plus de 1400 morts et laissé des milliers de disparus. Près de 33 000 personnes ont été touchées et le gouvernement estime la reconstruction à 4,77 milliards de dollars. Tiangong Zhang, spécialiste de l'ICIMOD, le centre intergouvernemental pour les montagnes de l'Hindou Kush Himalaya, juge qu'il faut surveiller ensemble les pentes instables et les cours d'eau car ces dangers se développent vite et touchent des communautés loin en aval. Le Met Office, le service météorologique britannique, rappelle qu'un El Niño augmente la probabilité de conditions plus douces, plus humides et plus venteuses en Europe du Nord à l'automne. Il peut aussi préparer un basculement vers des conditions plus froides en fin d'hiver. Ces tendances restent statistiques. Elle ne dicte pas le temps local. Entre trop d'eau à Dakar, des pluies annoncées sur la Corne de l'Afrique et un épisode océanique record, la question de l'eau s'impose déjà aux villes, aux routes et aux écoles. 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

0: 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Ah ouais.
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2: Bienvenue sur Globe 360 Radio et vous écoutez Culture 360. Le festival du film arabe de Famec, en Moselle, s'est achevé dimanche 11 octobre. Pour sa 37e édition, il met à l'honneur le Soudan, pour la première fois. La soirée d'ouverture était consacrée à Goodbye Julia, de Mohamed Kordofani, premier film soudanais présenté à Cannes, où il avait reçu le prix de la liberté en 2023. Selon son distributeur, le film raconte l'amitié de deux femmes à Khartoum, au milieu des années 2000, au moment où le pays se déchire entre le nord et le sud. Le festival a programmé une dizaine de films soudanais, de la période coloniale à la guerre actuelle, ainsi qu'un programme de 6 courts-métrages. Une masterclass, cinéma soudanais, histoire, résistance et création, était animée le vendredi 9 octobre par la chercheuse Katerina Lobodenko. Les organisateurs parlent d'un cinéma de résistance. Marqué par la censure, puis par la guerre civile, ce cinéma renaît aujourd'hui à travers l'exil. Une quarantaine de longs-métrages et 12 courts-métrages étaient proposés pour plus de 110 projections, parmi lesquelles Cotton Queen, de Susanna Mirghani. Le programme comprend aussi des expositions, des rencontres avec des réalisateurs et des débats. Plus au sud, Fès accueille la 3e édition de son Festival international du film, du 13 au 17 octobre, en entrée libre. Le thème retenu est le rôle du cinéma dans le développement du tourisme. Le festival est organisé par l'Association de la culture du patrimoine mondial, en partenariat avec la région Fès-Meknès et l'Université Euromed de Fès. Son directeur, Mohamed Belgrieb, annonce des projections en plein air, notamment sur la place Bab Boujloud et la place Florence, ainsi qu'une projection dans la grande salle de l'Université Euromed. Le jury décernera un grand prix de la ville de Fès, un prix du jury, un prix de la mise en scène, un prix du scénario et des prix d'interprétation, masculins et féminins. Les films en compétition doivent avoir été produits en 2025 ou 2026 et les candidatures étaient ouvertes jusqu'au 30 et 1 mai. À Oslo, vendredi 9 octobre, le prix Nobel de la paix 2026 a été attribué à la juriste sud-africaine Navi Pillay, âgée de 85 ans. Le comité la distingue pour ses efforts en faveur de la paix et du droit international. Elle a défendu Nelson Mandela et les militants anti-apartheid. Elle a ensuite présidé le tribunal pénal international pour le Rwanda. Dans l'affaire Akayesu, en 1998, ce tribunal a reconnu pour la première fois que le viol pouvait faire partie d'un génocide. Elle a aussi été élue à la Cour pénale internationale en 2003, selon la BBC, puis haute commissaire des Nations Unies aux droits de l'homme de 2008 à 2014. Elle siège aujourd'hui à la Cour internationale de justice dans l'affaire qui oppose la Gambie au Myanmar. Le comité souligne qu'elle a été décisive pour que les crimes de guerre, les crimes contre l'humanité et le génocide soient poursuivis et qu'elle est l'une des juristes les plus respectées de notre temps. Le comité avait reçu 287 candidatures. Selon la BBC, Navi Pillay est la 5e sud-africaine à recevoir ce prix après Nelson Mandela et Desmond Tutu. Le prix, doté de 12 millions de couronnes suédoises, sera remis à Oslo le 10 décembre, date anniversaire de la mort d'Alfred Nobel. Depuis Nuremberg, où elle se trouvait, Navi Pillay a dédié ce prix à tous les survivants de crimes internationaux. Le gouvernement israélien a dénoncé la décision. Donald Trump a affirmé ne jamais avoir entendu parler de la lauréate, selon la BBC. Pour le New York Times, le choix constitue un rappel implicite à son adresse. À Moscou, le 4V Festival international de la culture et du cinéma africain, intitulé « Afrique, ensemble vers l'avenir », se tient du 7 au 15 octobre, à Moscou et à Saint-Pétersbourg. Le designer rwandais Nyambo Masamara en a ouvert la soirée d'ouverture avec une collection de sa marque et le chorégraphe sénégalais Ibrahima Niassi présente un solo. Le festival s'inscrit dans le programme culturel du 3e sommet Russie-Afrique et propose des rencontres avec des créateurs africains. Il comprend aussi une rétrospective consacrée à Ousmane Samben, mort en 2007, considéré comme l'un des fondateurs du cinéma africain. Des films du Sénégal, du Mozambique et du Mali y sont projetés, ainsi que des œuvres récentes du Rwanda, d'Égypte, du Nigeria et d'Angola, selon les organisateurs. Une exposition d'art contemporain réunit 12 artistes de 6 pays africains. 3 autres expositions sont prévues au musée Pan-Russe des arts décoratifs, consacrées notamment au tissu Kant du Ghana, aux bronzes et textiles du Burkina Faso et aux costumes traditionnels égyptiens. Dans une analyse publiée par Scène+, La culture devient un levier d'influence de Moscou sur le continent, face au repli de certains partenaires occidentaux. Entre cinéma, justice et diplomatie culturelle, la création africaine occupe cette semaine plusieurs scènes internationales. 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
1: Bienvenue sur Globe 360 Radio et vous écoutez Géopolitique 360. À Goma, dans l'est de la République démocratique du Congo, l'ancien président Joseph Kabila a annoncé, lundi 12 octobre, la création du Front pour la refondation de la nation. Il en prend la présidence. Le mouvement succède à l'Alliance Fleuve Congo et réunit des responsables du M23 qui contrôle Goma depuis janvier 2025. Joseph Kabila a dirigé le pays de 2001 à 2019. Corneille Nangaa et Bertrand Bisimwa sont vice-présidents. Le général Sultani Makenga devient chef d'état-major de l'armée révolutionnaire congolaise. Freddy Kaniki est secrétaire général. Un conseiller de la coalition, Claude Ibalanki, promet de mettre fin à la tyrannie par tous les moyens, y compris par la force. Le gouvernement congolais n'a pas encore réagi. Dans une adresse à la Nation, le 13 octobre, Joseph Kabila accuse Félix Tshisekedi d'avoir conduit le pays vers une crise politique, sécuritaire et économique majeure. Ses partisans dénoncent une dérive autoritaire du pouvoir et veulent refonder les institutions. Joseph Kabila a été condamné à mort par contumace en 2025 pour trahison et crime de guerre. Les négociations directes entre Kinshasa et l'AFC, M23, engagées à Doha sous médiation qatari, n'ont pas mis fin au combat dans l'est du pays. En Ukraine, des frappes russes ont visé Kharkiv dans la nuit du 12 au 13 octobre. Le gouverneur régional, Ole Sinyeubov, fait état d'au moins 4 morts et de plus de 30 blessés. À Lviv, dans l'ouest, deux maisons ont pris feu, sans blessés signalés. L'armée de l'air ukrainienne fait état de 5 missiles balistiques et de 108 drones, dont 88 ont été abattus ou brouillés. Côté russe, le maire de Moscou, Sergueï Sobyanin, affirme que 410 à 7 drones ont visé la région de Moscou entre le 12 et le 13 octobre. La plupart ont été neutralisés loin de la capitale. 65 ont été détruits à son approche. En mer Noire, deux navires marchands ont été touchés par des drones dans la nuit du 12 au 13 octobre au large des côtes bulgares. L'un d'eux a coulé et 11 marins sont portés disparus. Le second, battant pavillon maltais et appartenant à des propriétaires ukrainiens, a été frappé par 3 drones. Son équipage a été secouru. Le premier ministre bulgare, Roumen Radev, juge ces attaques absolument inacceptables et convoque l'ambassadrice de Russie. Il estime qu'elle profite à la Fédération de Russie sans les attribuer explicitement à Moscou. Il s'agit de la deuxième attaque de ce type en une semaine. L'OTAN, par la voix de Mark Rutte, dit ajuster son dispositif selon les besoins. Par ailleurs, Donald Trump a annoncé, vendredi 9 octobre, un accord sur la livraison de diesel russe aux marchés mondiaux, avec un allègement des sanctions américaines. Le premier ministre finlandais Petri Orpo y voit une énorme déception et dénonce un accord direct avec Poutine. Londres et Berlin réclament davantage de sanctions contre Moscou. Au Mali, le 25 avril, le JNIM et le Front de Libération de l'Azawad, le FLA, ont lancé des attaques coordonnées contre plusieurs villes, dont Bamako, Gao et Kidal. Le ministre de la Défense, Sadio Camara, a été tué à Kati par un kamikaze. Le 6 octobre, l'armée malienne a repris Kidal, avec le soutien des paramilitaires russes d'Africa Corps. Le JNIM est affilié à Al-Qaïda. Kidal était tombé aux mains du FLA et du JNIM fin avril, plus de 5 mois avant sa reprise. Un convoi venu d'Anéfis est entré dans la ville sans rencontrer de résistance, selon un officier de l'armée. Le FLA annonce un « repli stratégique et maîtrisé » pour préserver des vies humaines. Selon l'agence France Presse, la ville est largement vidée de ses habitants. Le 13 octobre, la coalition menée par l'Arabie Saoudite a appelé les civils à évacuer le site d'Al-Sabaa, une installation de la compagnie pétrolière du Yémen à l'ouest de Sanaa. Son porte-parole a publié une carte du site. La chaîne Houthi Al-Masira affirme que le site a été frappé. L'entreprise qui le gère assure qu'il ne contenait aucun stock de produits pétroliers. Le même jour, la coalition affirme avoir détruit 3 drones au nord de Riyad, sans préciser ni leur origine ni leur cible. Samedi 10 octobre, une attaque contre l'aéroport King Khalid de Riyad a fait au moins 12 morts et plus de 300 blessés, selon les autorités saoudiennes. Ces dernières accusent les Houthis, qui ont déclaré avoir attaqué l'aéroport. Les Houthis menacent de riposter contre Riyad. Leur porte-parole militaire, Yahya Saré, promet une réponse ferme et douloureuse. La 89e session de la Commission africaine des droits de l'homme et des peuples se tient à Dakar, à l'hôtel King Fahd Palace, jusqu'au 20 et 1 octobre. À Maputo, au Mozambique, une conférence sur la réduction des risques de catastrophe et la résilience en Afrique se tient jusqu'au 15 octobre à l'initiative de la Commission de l'Union africaine. 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
1: Bienvenue sur Globe 360 Radio, actualité du monde vue d'Afrique. Bangkok accueille jusqu'au 18 octobre les assemblées annuelles du Fonds monétaire international et du groupe de la Banque mondiale. Des milliers de banquiers centraux, de ministres des finances et de responsables du développement y sont attendus. Les premiers jours sont consacrés à des séminaires sur l'intelligence artificielle et la mobilisation des capitaux privés du 12 au 14 octobre. Le temps fort politique sera la réunion ministérielle du Comité du développement, le 15 octobre, suivie de la session plénière du CIS et de celle du Comité monétaire et financier international, le 17. Kristalina Georgieva, directrice générale du FMI, et Ajay Banga, président de la Banque mondiale, mènent les débats centrés sur la mobilisation des capitaux privés et la stabilité financière. Des ministres des finances, des grandes économies sont attendus. Mardi 13 octobre, le FMI a publié ses perspectives économiques mondiales. L'institution relève à 3, 1% sa prévision de croissance mondiale pour 2026, contre 3% en juillet, et table sur 3, 4% en 2027. Les investissements dans l'intelligence artificielle soutiennent la demande, mais creusent les écarts entre pays. Le FMI avertit que la résilience de l'économie mondiale a ses limites. Les réserves stratégiques de pétrole s'épuisent et les budgets publics disposent de peu de marge. Il appelle les États à renforcer leurs finances publiques. Le choc énergétique lié à la guerre au Moyen-Orient frappe le plus durement les pays importateurs d'énergie et à faible revenu. Pour le continent africain, la question de l'énergie n'est donc pas un détail technique. Elle conditionne la croissance, l'inflation et la capacité des États à emprunter. En Afrique subsaharienne, la Banque mondiale table sur une croissance de 4-3% en 2026, après 4-1% en 2025. Selon son rapport du 6 octobre, près des trois quarts des pays de la région ont vu leurs prévisions revues à la hausse, notamment l'Angola, l'Éthiopie, le Nigeria et la Zambie. La bonne nouvelle s'arrête là. Le revenu par habitant ne progressera que de 1,8% cette année, contre 1,6% l'an dernier, un rythme jugé insuffisant pour améliorer rapidement le niveau de vie. L'inflation médiane passera de 3,7% à 5,5% sous l'effet des carburants, des engrais et des produits alimentaires. La dette publique reste stable autour de 57% du produit intérieur brut, mais près de la moitié des pays de la région sont en défaut ou en grande difficulté pour assurer leurs services. Le prochain défi, selon la Banque mondiale, est de transformer cette croissance en emploi. Le recul de l'aide au développement accroît la pression sur les ressources intérieures. Les risques restent élevés, conflits prolongés au Moyen-Orient, El Niño, taux d'intérêt élevés et coûts du service de la dette. C'est le cas du Sénégal. Sa dette publique atteint environ 130% du produit intérieur brut. Après la révélation d'irrégularités dans la déclaration des finances publiques, les comptes ont été réévalués et l'endettement a atteint ce niveau. Le mardi 6 octobre, Dakar a réuni pour la première fois l'ensemble de ses créanciers extérieurs en réunion virtuelle sous l'égide du FMI. Il s'agissait d'une réunion d'information et de dialogue sans engagement financier à ce stade. Dakar y a présenté sa stratégie de traitement de la dette, son calendrier et les prochaines étapes. Selon RFI, le pays demande d'abord plus de temps pour rembourser. Le FMI doit présenter aux créanciers l'accord conclu au niveau de ses services, en vue d'un nouveau programme au titre de la facilité élargie de crédit. La Chine détient environ 8% de la dette extérieure sénégalaise devant la France, l'Inde, le Koweït, l'Allemagne et le Japon. Mais personne ne connaît encore la liste complète des banques commerciales et des bailleurs privés. Selon RFI, le fonds a donné son accord de principe à un prêt de 2 milliards de dollars. Une restructuration rendant la dette viable en est la condition. Le problème dépasse le Sénégal. Selon le rapport d'octobre 2026 de la Banque mondiale sur l'économie africaine, 13 pays subsahariens doivent rembourser 43,6 milliards de dollars d'euros obligations entre 2024 et 2030. L'Afrique du Sud, le Nigeria et le Ghana en portent 24,6 milliards, soit plus de la moitié. Le Nigeria et le Ghana doivent chacun rembourser 6,4 milliards. L'Angola doit 3,9 milliards et le Kenya 3,2 milliards. La Banque mondiale met en garde. Le refinancement allège la pression immédiate, mais il fiche des coûts plus élevés pendant des années. il est devenu la principale stratégie des États africains face aux échéances. Dans son rapport d'avril, elle relevait que le service de la dette extérieure atteignait 18,2% des recettes en 2025 contre 15,4% en 2024 et que les intérêts dépassaient les dépenses de santé ou d'éducation dans 4 pays africains sur 5. Pour les pays endettés, la question est simple, qui finance, à quel coût et avec quelle marge budgétaire? Les réponses qui sortiront de Bangkok cette semaine diront si les États africains gagnent du temps ou s'ils ne font que déplacer l'échéance. 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
1: Bienvenue sur Globe 360 Radio et vous écoutez Technologie 360. Dans les centres de données qui font tourner l'intelligence artificielle, une question revient partout. Qui paie l'électricité, le refroidissement et les puces ? Le thème de cette émission tient en une formule, le calcul a un prix. Ce prix se mesure en mégawatts, en milliards de dollars empruntés et de plus en plus en souveraineté, c'est-à-dire en capacité de garder ses données chez soi. Nous commençons par l'Afrique du Sud, puis nous irons au Maroc et à l'échelle du continent, avant de regarder comment la finance mondiale paie la facture. En Afrique du Sud, Microsoft annonce en avril 2026 un investissement de 329 millions de dollars, qui s'ajoute à un engagement antérieur de 1,2 milliard de dollars. Cette enveloppe doit financer l'achat de terrains pour de futurs centres de données, ainsi que la préparation de l'électricité et de l'eau, deux conditions que l'entreprise juge indispensables. Brad Smith, président de Microsoft, résume la logique. On ne peut pas faire d'IA sans centre de données. Microsoft travaille aussi avec la société sud-africaine Lelapa AI sur des modèles de langage multilingue pour les langues africaines. Selon l'entreprise, son programme de compétences en IA, lancé en Afrique du Sud en janvier 2025, a déjà touché 4 millions d'apprenants et près de 500 000 personnes y ont été certifiées. En janvier 2026, Microsoft s'est aussi associé à la chaîne publique SABC pour diffuser ses formations. Google a officialisé en 2025 sa première région cloud africaine à Johannesburg dans le cadre d'un investissement de 2,5 milliards de rands, lui-même inscrit dans un engagement de 1 milliard de dollars pour le continent. Une étude d'Access Partnership, citée par Google, estime son effet à 90,6 milliards de dollars de production économique supplémentaire entre 2025 et 2030. La région cloud de Google fonctionne depuis janvier 2024 et le président Cyril Ramaphosa y voit un investissement précieux pour le pays. Le programme d'accélération de Google offre jusqu'à 350 000 dollars de crédit cloud aux startups participantes qui ont levé ensemble plus de 600 millions de dollars selon l'entreprise. En juillet 2026, lors d'un sommet à Johannesburg, Google a annoncé le premier laboratoire d'intelligence artificielle appliquée d'Afrique. Au Maroc, à Nouasseur, près de Casablanca, un projet de 1,2 milliard de dollars est en cours. L'annonce initiale date d'avril 2026, portée par Nexus Core Systems avec Naver Cloud pour l'exploitation et Tekawa Morocco pour l'énergie renouvelable. Le 21 septembre, Nvidia a confirmé deux projets au Maroc, dont le Nexus AI Factory de Nouasseur, avec une première phase de 40 MW. Le conseil de la région Casablanca-Cetat a validé 666 hectares pour le site. Le projet est présenté comme le premier centre de données souverain d'intelligence artificielle en Afrique, une qualification contestée par une tribune de Quid.ma. À l'échelle du continent, Nvidia et le groupe Cassava Technologies annoncent un partenariat de 700 millions de dollars. Une première phase a livré 3000 processeurs graphiques à un centre construit par Cassava en Afrique du Sud en juin 2025. 12 000 autres doivent être déployés en 3 à 4 ans en Égypte, au Nigeria, au Kenya et au Maroc. Cassava, implanté en Afrique du Sud et au Botswana, est un acteur panafricain des télécommunications et du numérique. Son patron, Ziad Suleiman, estime que l'Afrique a trop longtemps reçu des technologies de second rang. Nvidia détient environ 93% du marché mondial des processeurs graphiques, selon un analyste du New Lines Institute. Le besoin est réel. Selon le Programme des Nations Unies pour le Développement, seuls 5% des praticiens africains de l'intelligence artificielle ont accès à la puissance de calcul nécessaire. Et l'argent, lui, vient des marchés. Aux États-Unis, le centre de Hyperion, en Louisiane, représente 27 milliards de dollars. Il est porté à 80% par le fonds Blue Owl, Meta en détenant 20%, et sa dette a été émise à 6,58%, un taux proche des obligations à haut rendement. Meta loue le site pour 4 ans, avec des options de renouvellement, et a offert certaines garanties aux investisseurs. En 2026, Meta a émis 12 milliards de dollars pour son site d'El Paso et les investisseurs facturent davantage ce risque. Le décalage est réel. Certaines obligations courent jusqu'en 2049, alors que les processeurs ont une durée de vie utile de 3 à 5 ans. Le calcul a donc un prix et il se paie d'abord en dette. 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
1: Bienvenue sur Globe 360 Radio et vous écoutez Sport 360. Dans 10 à 8 jours, Dakar ouvre les Jeux Olympiques de la jeunesse. Du 31 octobre au 13 novembre, la capitale sénégalaise, avec Diamnia Diop et Sali, accueille environ 2700 jeunes athlètes âgés de 17 ans ou plus. C'est la première fois qu'un événement olympique est organisé sur le continent africain. Dakar 2026 est la quatrième édition d'été de ces Jeux, créée en 2010 et organisée tous les 4 ans. La cérémonie d'ouverture est annoncée au stade Abdoulaye Wade, à Diamnia Diop. Les billets de compétition démarrent à 1000 francs CFA, selon l'agence de presse sénégalaise, l'APS, et la billetterie officielle est en ligne. La flamme olympique de la jeunesse a été allumée à Athènes, avant un parcours inédit vers l'Afrique. La médaillée olympique brésilienne, Ressa Leal, a été nommée ambassadrice mondiale de Dakar 2026. La formule des organisateurs résume l'ambition. Faire de cette fête de la jeunesse une rencontre entre les délégations et le public du pays hôte. Le programme compte 25 sports de compétition, auxquels s'ajoutent 10 sports d'engagement pensés pour la découverte et la participation. On compte 239 épreuves, 114 masculines, 114 féminines et 11 mixtes. Le comité d'organisation revendique une parité historique entre femmes et hommes, notamment en gymnastique, en boxe et en lutte. Le comité international olympique souhaite par ailleurs une forte représentation africaine dans chaque sport, ainsi qu'une représentation du pays hôte dans la mesure du possible. Autre nouveauté, une équipe de réfugiés doit participer aux Jeux, une première dans l'histoire olympique, selon la presse sénégalaise. Les qualifications de baseball 5 débutent dès le 30 octobre, la veille de la cérémonie d'ouverture. Pour Dakar, ces Jeux sont aussi un test d'organisation, à quelques semaines de l'ouverture. Côté sénégalais, le Comité national olympique et sportif a dévoilé, jeudi 8 octobre, la liste de 136 athlètes retenus dans 23 disciplines. Selon la liste publiée, on compte 69 filles et 67 garçons. Ils sont regroupés au sein de la Team Sénégal et concourront du badminton à la voile, en passant par la lutte de plage, le basket 3x3, le judo, la natation, le taekwondo, le volley de plage ou encore le rugby à 7. Pour ces jeunes, l'événement est une occasion rare de concourir devant leur public. L'aviron et l'équitation ne comptent chacune qu'un seul athlète. Le contingent est inférieur aux 139 athlètes annoncés en juillet selon le site Sénégo, qui ne précise pas les raisons de cet écart. Le ministère de la Jeunesse, des Sports et de la Culture avait annoncé, dans le budget 2025, une enveloppe d'1 milliard de francs CFA pour préparer les athlètes. Changement de décor en Europe. La 70e cérémonie du Ballon d'Or se tiendra le lundi 26 octobre au London Palladium à Londres. C'est la première fois qu'elle quitte Paris en hommage à Stanley Matthews, premier lauréat du trophée en 1956. Le trophée a été créé par France Football et la cérémonie se tient dans un théâtre du West End et non dans le bâtiment municipal de Paris. Le vote, confié à des journalistes de plus de 100 pays, se termine à la mi-octobre et il couvre la période du 3 août 2025 au 19 juillet 2026. Ousmane Dembélé, tenant du titre masculin, figure parmi les 30 nommés aux côtés de Kylian Mbappé, Michael Olise, William Saliba et Dayo Upamecano. Chez les femmes, Aitana Bonmati est la tenante du titre et Selma Bacha, Melvin Mallard et Wendy Renard figurent parmi les nommées françaises. Au total, 5 Françaises sont dans la liste masculine et 3 dans la liste féminine. Le Paris Saint-Germain compte 10 joueurs sélectionnés chez les hommes, un record pour le club. Les 2 trophées seront remis le même soir, ainsi que les prix du meilleur gardien et du meilleur club. Parmi les favoris cités par la presse, Lionel Messi cherche un improbable 9e sacre. Sur le circuit, le Masters 1000 de Shanghai a déjà connu des surprises. Le tenant du titre, Valentin Vachereau, vainqueur à Shanghai en 2025, a été battu 6-4, 6-2 par Tommy Paul, au 3e tour, lundi 12 octobre. Dans les semaines qui viennent, le sport sera au centre de l'attention à Dakar, où les jauges doivent aussi montrer la capacité de la ville à accueillir des délégations, des spectateurs et des médias. Le compte à rebours est lancé. 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

Merci beaucoup, merci. Alors que vous avez entendu Jean-Max Méry.

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1: Bienvenue sur Globe 360 Radio et vous écoutez Environnement 360. Au Sénégal, les pluies du dimanche 4 octobre ont fait au moins 5 morts, selon le ministre de l'Intérieur, relayé par RFI. À Dakar, plus de 140 mm sont tombés en 24 heures dans certains quartiers. Des murs se sont effondrés et une partie de la capitale est restée partiellement bloquée jusqu'au lundi soir. Les décès ont été enregistrés à Grand Niof, Khan Beller et Parcelles Assainies, selon la ville de Dakar. À l'unité 7 des Parcelles Assainies, deux personnes ont perdu la vie, une femme et son fils. Le mur de clôture de la maison touchée a cédé et les 36 occupants ont dû se réfugier à l'étage. Les habitants réclament un système d'évacuation des eaux et le pavage des rues. L'école franco-arabe Mam Diara Bousso a été envahie par l'eau et des sinistrés ont été hébergés à la mairie. Lundi après-midi, le Premier ministre s'est rendu sur place et il a promis de résoudre les problèmes de pompage de l'eau. Une panne d'eau potable a touché 46 quartiers de la capitale après l'inondation de la principale station de pompage. Matam, Touba et Kaolack ont également été inondés. L'Agence nationale de l'aviation civile et de la météorologie, l'ANACIM, a relevé 142 mm en 24 heures à Rufisque, près de Dakar. Selon RFI, le Premier ministre a annoncé un programme de lutte contre les inondations de 920 et 1 milliard de francs CFA. La rentrée scolaire a été reportée au lundi 12 octobre. Le Sénégal accueille les Jeux olympiques de la jeunesse à partir du 31 octobre et ces intempéries testent les infrastructures de la capitale à quelques semaines de l'événement. Plus à l'est, l'Organisation météorologique mondiale décrit une configuration typique d'un fort El Niño, davantage de pluie sur la corne de l'Afrique, sur le sud de l'Europe et dans l'est du Pacifique, et moins sur le sous-continent indien. Cette description, relayée par le média WE Demain, concerne les mois d'août à octobre. Le phénomène se renforce dans le Pacifique tropical. La NOAA, l'Agence américaine d'observation océanique et atmosphérique, estime à plus de 90% la probabilité d'un épisode très fort pendant l'automne et l'hiver 2026 à 2027 de l'hémisphère nord. Selon l'Organisation météorologique mondiale, l'épisode devrait atteindre son apogée en décembre et il est presque certain qu'il durera jusqu'en février 2027. Il pourrait devenir l'un des plus puissants depuis au moins 1950. Un El Niño peut durer jusqu'à 12 mois et revient en général tous les 2 à 7 ans. Pour septembre à novembre 2026, les prévisions multimodèles de l'OMM annoncent une probabilité accrue de températures supérieures à la normale sur la quasi-totalité des terres émergées. Sa secrétaire générale, Céleste Solo, rappelle que l'océan qui alimente le phénomène est le plus chaud jamais mesuré. Les températures de surface du centre et de l'est du Pacifique tropical devraient dépasser de 3-7 degrés la normale d'octobre à décembre, contre 2-6 degrés lors du précédent record de novembre 2015 à janvier 2006. Météo France estime qu'un El Niño marqué augmente les chances d'une année 2026 ou 2027 proche ou supérieure au record de 2024. Des chercheurs de l'Université de Chicago, cités par l'AFP, ont estimé qu'il pourrait causer jusqu'à 451 000 décès supplémentaires dans le monde entre juin 2026 et février 2027. La NOAA estime à 75% la probabilité d'une saison cyclonique moins active que la normale dans l'Atlantique. Au Népal, une crue soudaine de la rivière Bouddhi-Gandaki a frappé le district de Gorkha dimanche 11 octobre au petit matin. Un glissement de terrain avait bloqué le cours d'eau près du village de Chumchour et la rupture de ce barrage naturel a provoqué la crue en aval. Au moins 5 personnes sont portées disparues selon les autorités, une trentaine de maisons ont été emportées et plusieurs ponts ont été endommagés. L'armée a secouru des personnes par hélicoptère et 49 personnes avaient été sauvées dimanche après-midi. Des évacuations ont été ordonnées le long de la rivière. Le pays se remet encore de la crue d'août qui a fait plus de 1400 morts et laissé des milliers de disparus. Près de 33 000 personnes ont été touchées et le gouvernement estime la reconstruction à 4,77 milliards de dollars. Tiangong Zhang, spécialiste de l'ICIMOD, le centre intergouvernemental pour les montagnes de l'Hindou Kush Himalaya, juge qu'il faut surveiller ensemble les pentes instables et les cours d'eau car ces dangers se développent vite et touchent des communautés loin en aval. Le Met Office, le service météorologique britannique, rappelle qu'un El Niño augmente la probabilité de conditions plus douces, plus humides et plus venteuses en Europe du Nord à l'automne. Il peut aussi préparer un basculement vers des conditions plus froides en fin d'hiver. Ces tendances restent statistiques. elle ne dicte pas le temps local. Entre trop d'eau à Dakar, des pluies annoncées sur la corne de l'Afrique et un épisode océanique record, la question de l'eau s'impose déjà aux villes, aux routes et aux écoles. 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
1: Bienvenue sur Globe 360 Radio et vous écoutez Éducation 360. Harare accueille depuis lundi 12 octobre la troisième édition de l'Africa Skills Week, organisée par la Commission de l'Union africaine jusqu'au 6 octobre au Harare International Conference Center. Le président zimbabwéen Emmerson Mnangagwa en assure le patronage. Le thème est clair, compétences pour des industries africaines résilientes et compétitives, de la formation à la création de valeur. Le président Mnangagwa a plaidé pour des investissements dans les compétences pertinentes, l'apprentissage en entreprise et l'incubation de start-up. Il a rappelé que plus de 60% de la population africaine a moins de 35 ans. Il souhaite sortir d'une éducation trop théorique pour aller vers des connaissances pratiques et des capacités techniques. Le Zimbabwe présente son modèle d'éducation 5 fondé sur l'innovation et l'industrialisation. Le ministre zimbabwéen chargé des compétences, Jenfan Muswer, résume l'objectif : transformer la formation en emploi, en entreprise et en prospérité partagée. Le programme prévoit un marché des compétences, des visites de terrain dans des parcs industriels et des centres de formation, et une séance de synthèse finale. Le commissaire de l'Union africaine à l'éducation, le professeur Gaspar Banyan-Kimbona, rappelle un déséquilibre chiffré. Plus de 12 millions de jeunes entrent chaque année sur le marché du travail, contre environ 3 millions absorbés par l'économie formelle. Il demande que la formation professionnelle soit reliée aux chaînes de valeur de la zone de libre échange continental, agrotransformation, automobile et pharmacie. Cette zone représente un produit intérieur brut combiné d'environ 3 400 milliards de dollars. Il a aussi proposé la création d'un sommet annuel, l'Africa Education and Skills Summit, pour aligner volonté politique, financement et politique industrielle. Cette proposition doit encore être discutée. Harare doit produire un communiqué sur les priorités continentales. Ces débats doivent nourrir la préparation de la sixième session du comité technique spécialisé sur l'éducation, la science et la technologie du 2 au 6 novembre à Addis Abeba. Ailleurs, l'UNESCO a réuni à Paris du 8 au 11 septembre sa semaine annuelle sur l'apprentissage numérique. Plus de 25 ministres de l'éducation y ont adopté une déclaration commune « L'éducation reste un droit humain et un bien commun à l'ère de l'intelligence artificielle ». Elle fixe 8 priorités, dont la transparence et l'audit des systèmes utilisés dans les écoles. Elle précise aussi que l'IA doit soutenir les enseignants et non les remplacer. Selon le site de l'UNESCO, 92% des professionnels de l'enseignement supérieur déclarent utiliser des outils d'IA. Le même site rappelle un autre écart. Seuls 40% des écoles primaires et 50% des écoles du premier cycle du secondaire sont connectées à Internet. En 2025, environ 74% de la population mondiale, soit 6 milliards de personnes, utilisaient Internet. Enfin, l'Union européenne tourne la page d'une procédure contre la Hongrie. Mardi 13 octobre, le Conseil de l'UE, réuni en Conseil Affaires Générales, a mis fin à la procédure de conditionnalité engagée en 2022. Elle débloque 4,2 milliards d'euros de fonds. Selon le gouvernement hongrois, la participation des universités au programme Erasmus+ et Horizon Europe pourra reprendre après la signature d'accords de coopération, peut être au printemps. Une autre enveloppe de 2 milliards d'euros reste liée à des progrès sur la liberté académique. Selon la Commission, les faiblesses constatées concernaient les marchés publics, la lutte contre la corruption, les conflits d'intérêts et l'efficacité des poursuites. La Commission avait proposé ce déblocage le 23 septembre. Ursula von der Leyen a salué un nouveau chapitre. 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
1: Bienvenue sur Globe 360 Radio et vous écoutez Géopolitique 360. À Goma, dans l'est de la République démocratique du Congo, l'ancien président Joseph Kabila a annoncé lundi 12 octobre la création du Front pour la refondation de la nation. Il en prend la présidence. Le mouvement succède à l'Alliance Fleuve Congo et réunit des responsables du M23 qui contrôle Goma depuis janvier 2025. Joseph Kabila a dirigé le pays de 2001 à 2010-09. Corneille Nangaa et Bertrand Bisimwa sont vice-présidents. Le général Sultani Makenga devient chef d'état-major de l'armée révolutionnaire congolaise. Freddy Kaniki est secrétaire général. Un conseiller de la coalition, Claude Ibalanki, promet de mettre fin à la tyrannie par tous les moyens, y compris par la force. Le gouvernement congolais n'a pas encore réagi. Dans une adresse à la Nation, le 13 octobre, Joseph Kabila accuse Félix Tshisekedi d'avoir conduit le pays vers une crise politique, sécuritaire et économique majeure. Ses partisans dénoncent une dérive autoritaire du pouvoir et veulent refonder les institutions. Joseph Kabila a été condamné à mort par contumace en 2025 pour trahison et crime de guerre. Les négociations directes entre Kinshasa et l'AFC, M23, engagées à Doha sous médiation qatari, n'ont pas mis fin au combat dans l'est du pays. En Ukraine, des frappes russes ont visé Kharkiv dans la nuit du 12 au 13 octobre. Le gouverneur régional, Oleh Sinyeubov, fait état d'au moins 4 morts et de plus de 30 blessés. À Lviv, dans l'ouest, deux maisons ont pris feu, sans blessés signalés. L'armée de l'air ukrainienne fait état de 5 missiles balistiques et de 108 drones, dont 88 ont été abattus ou brouillés. Côté russe, le maire de Moscou, Sergueï Sobyanin, affirme que 410 à 7 drones ont visé la région de Moscou entre le 12 et le 13 octobre. La plupart ont été neutralisés loin de la capitale. 65 ont été détruits à son approche. En mer Noire, deux navires marchands ont été touchés par des drones dans la nuit du 12 au 13 octobre au large des côtes bulgares. L'un d'eux a coulé et 11 marins sont portés disparus. Le second, battant pavillon maltais et appartenant à des propriétaires ukrainiens, a été frappé par 3 drones. Son équipage a été secouru. Le premier ministre bulgare, Roumen Radev, juge ces attaques absolument inacceptables et convoque l'ambassadrice de Russie. Il estime qu'elles profitent à la Fédération de Russie sans les attribuer explicitement à Moscou. Il s'agit de la deuxième attaque de ce type en une semaine. L'OTAN, par la voix de Mark Rutte, dit ajuster son dispositif selon les besoins. Par ailleurs, Donald Trump a annoncé, vendredi 9 octobre, un accord sur la livraison de diesel russe aux marchés mondiaux, avec un allègement des sanctions américaines. Le premier ministre finlandais Petri Orpo y voit une énorme déception et dénonce un accord direct avec Poutine. Londres et Berlin réclament davantage de sanctions contre Moscou. Au Mali, le 25 avril, le JNIM et le Front de Libération de l'Azawad, le FLA, ont lancé des attaques coordonnées contre plusieurs villes, dont Bamako, Gao et Kidal. Le ministre de la Défense, Sadio Camara, a été tué à Kati par un kamikaze. Le 6 octobre, l'armée malienne a repris Kidal, avec le soutien des paramilitaires russes d'Africa Corps. Le JNIM est affilié à Al-Qaïda. Kidal était tombé aux mains du FLA et du JNIM fin avril, plus de 5 mois avant sa reprise. Un convoi venu d'Anéfis est entré dans la ville sans rencontrer de résistance, selon un officier de l'armée. Le FLA annonce un « repli stratégique et maîtrisé » pour préserver des vies humaines. Selon l'agence France Presse, la ville est largement vidée de ses habitants. Le 13 octobre, la coalition menée par l'Arabie Saoudite a appelé les civils à évacuer le site d'Al-Sabaa, une installation de la compagnie pétrolière du Yémen à l'ouest de Sanaa. Son porte-parole a publié une carte du site. La chaîne Houthi Al-Masira affirme que le site a été frappé. L'entreprise qui le gère assure qu'il ne contenait aucun stock de produits pétroliers. Le même jour, la coalition affirme avoir détruit 3 drones au nord de Riyad, sans préciser ni leur origine ni leur cible. Samedi 10 octobre, une attaque contre l'aéroport King Khalid de Riyad a fait au moins 12 morts et plus de 300 blessés, selon les autorités saoudiennes. Ces dernières accusent les Houthis, qui ont déclaré avoir attaqué l'aéroport. Les Houthis menacent de riposter contre Riyad. Leur porte-parole militaire, Yahya Saré, promet une réponse ferme et douloureuse. La 89e session de la Commission africaine des droits de l'homme et des peuples se tient à Dakar, à l'hôtel King Fahd Palace, jusqu'au 20 et 1 octobre. À Maputo, au Mozambique, une conférence sur la réduction des risques de catastrophe. Une conférence sur la réduction des risques de catastrophe et la résilience en Afrique se tient jusqu'au 15 octobre à l'initiative de la Commission de l'Union africaine. 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